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2: Les enfants qui vont à l'école, ils, quand ils seront grands comme une grande personne. Et alors, s'ils travaillent beaucoup quand ils seront grands, ils, quand ils travaillent beaucoup, eh ben ils auront beaucoup de sous pour bien travailler et pour bien manger, pour bien être en gourmand, pour bien être en bourrin, parce que c'est bon.